0: Camembert, Jacques Cousteau, Baguette, oh.
1: Bonjour.
2: Bonjour.
1: Bonjour.
2: Bonjour, monsieur.
1: Bonjour, mon petit Pierrot des chiens.
2: Ça va?
3: Ça va, ça va?
2: Ça va.
3: Voilà le conversation.

0: ton pompère.
1: Parlez-vous le français? Parlez-vous le français?
0: Non.